0: 1 Bravo 5, c'est juste fait. Unité à l'accueil. Good night.
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0: Oui, salut, comment est-ce? Comment est-ce que
1: vous avez? Engle est chargé de tous les mains sur le rear de la house.
0: Comment est-ce que vous avez? Charge to it.

0: 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Has your complaint arrived regarding the black Josh Mark?
1: Except for where I was complaining about.
0: 10-4, thank you.